0: השידור הישראלי מציין 3 שנים לטבח 7 באוקטובר ולמלחמה שפרצה בעקבותיו.
1: Mesdames et messieurs, bonsoir. Merci de nous retrouver au micro ce soir. Yael Bornstein en technique avec moi, Gabriel Cohen. Vous êtes bien sur Cannes en français et nous allons passer ensemble cette prochaine heure jusqu'à 22h pour porter ensemble le poids et la lumière de cette journée pas comme les autres. Aujourd'hui, nous sommes le 7 octobre 2026. 3 ans. 3 années entières se sont écoulées depuis ce matin de Simchat Torah où l'impensable est devenu réalité, où la terre d'Israël s'est entrouverte sous le choc d'un pogrom, d'une sauvagerie inouïe. 3 ans que le calendrier national et intime de chacun d'entre nous est coupé en deux. L'avant, insouciant, et l'après, marqué au fer rouge. 2117 morts, des vies fauchées, en plein vol, des familles pulvérisées, des enfants, des pères, des mères, des grands-parents, des soldates, des soldats, des festivaliers, dont les rires ont été soudainement étouffés par la haine aveugle. En ce jour anniversaire, le pays tout entier retient son souffle. Les sirènes du souvenir résonnent non seulement dans l'espace public, mais surtout dans les consciences, car 3 ans après, la plaie est loin d'être refermée. Elle est là, vive, purulente parfois, nourrie par l'absence insupportable de ceux qui manquent à l'appel, par le retour de certains otages brisés dans leur chair et dans leur esprit, et par les questions vertigineuses que se pose une société en quête de vérité, de justice et surtout de rédemption. Le pays est aujourd'hui suspendu entre 2 élans. D'un côté, la douleur immense, brute, celle qui s'exprime dans les kibboutzim meurtris de l'enveloppe de Gaza, à Kfar Aza, à Nahal Oz, à Nir Oz, là où chaque mètre carré de pelouse, chaque encadrement de porte criblé d'impact raconte l'héroïsme désespéré de ceux qui ont tout perdu. D'un autre côté, il y a cette farouche volonté de survivre, de reconstruire, de ramener les enfants sur leur terre malgré la peur, malgré le doute, malgré le sentiment d'abandon ou la colère sourde qui gronde contre les défaillances de l'État. C'est le paradoxe d'Israël en ce 7 octobre 2026, un peuple qui porte le deuil en public et en privé, partagé entre des cérémonies officielles et des rassemblements civils, mais qui refuse obstinément d'abdiquer. Les voix que vous entendrez ce soir dans notre journal, qu'il s'agisse de parents endeuillés, de survivants, de revenants ou d'observateurs, portent toute cette même urgence de vérité. Elles nous rappellent que derrière les chiffres froids de la géopolitique, derrière les communiqués militaires et les soubresauts diplomatiques, il y a des âmes, des cœurs qui battent trop vite et des larmes qui n'ont pas encore séché. De la douleur des familles au parc à Yarkon jusqu'aux échos lointains des chancelleries étrangères, en passant par le quotidien d'un pays qui reprend son souffle entre menaces sécuritaires et canicule annoncée, Cannes en français est là pour décrypter, relayer et honorer la mémoire de cette journée historique. Restez avec nous, le voyage au cœur de l'actualité israélienne de ce 7 octobre 2026 commence maintenant. Merci d'être là, merci de partager ce moment avec nous. Une édition spéciale qui va se présenter très différemment des autres jours. On garde un œil sur la cérémonie principale qui va commencer d'un instant à l'autre et que nous vous retransmettrons en direct et en traduction simultanée. L'ancien otage Eli Sharabi, qui animera d'ici environ un quart d'heure la cérémonie commémorative nationale, rejette les allégations selon lesquelles il s'agirait d'un événement politique et déclare à Cannes sur Rechet Bet qu'il est primordial de mettre les divisions de côté.
2: באים לזכור, באים לחלוק כבוד, אין לי ספק שכל מי שיהיה פה, כל הדבר הזה, ה-50,000 איש, המרבד של האנשים האלה, הוא יהיה מורכב מכל קצוות הקשת של מדינת ישראל. לזיכרון אין שום קשר לשום דבר אחר. חוץ מלהיות בן אדם מוסרי וערכי, אין שום קשר לשום דבר אחר, ובטח ובטח לא פוליטיקה.
1: On vient pour se souvenir, on vient pour se rendre hommage. Je n'ai aucun doute que tous ceux qui seront ici avec nous dans quelques instants, tout cet ensemble, ces 50 000 personnes, ce tapis humain, seront composés de toutes les nuances de la palette d'Israël. La mémoire n'a absolument rien à voir avec quoi que ce soit d'autre, si ce n'est d'être un être humain moral et attaché aux valeurs. Elle n'a aucun lien avec quoi que ce soit d'autre et certainement pas avec la politique. Je vous propose maintenant d'entendre le Yizkor prononcé aujourd'hui par l'ancien otage Elkana Bourbout lors de la cérémonie de Nova cet après-midi.
3: Yizkor Am Israël et Aneshamot Ateorot Shel Banav Ubnotav Korbanot Mesibot Hashiva Boktober נזכור את מנגינת הלב, את יופיים ותמימותם של מקדשי החיים, נזכור את אחינו. ילדים זקים, צעירים ומבוגרים, אשר נחטפו ונרצחו בשבי בידי אויב אכזר וחסר רחמים. נזכור את עוז ליבם של האזרחים ושל אנשי כוחות הביטחון וההצלה, אשר חירפו נפשם בניסיונם העיקש להציל חיים. נמשיך את מלאכתם של המלאכים. ותמיד יהיו בליבנו ומעשינו הניצולים מה...

0: et l'ont mise en péril pour sauver des vies. Et poursuivons leur œuvre sainte. Et que soient à jamais gravés dans nos cœurs et dans nos actes nos héros tombés dans la fournaise de la bataille. Israël, souviens-toi, sois fier de sa descendance et pleure sur sa splendeur de ses héros. Que la terre abrite et consacre le vœu et le dévouement de ceux qui sont tombés dans la bataille terrible. Qu'il reste à jamais scellé dans le cœur d'Israël, de génération en génération. Le kibboutz Kfar Aza a perdu 64 de ses membres le 7 octobre et 19 d'entre eux ont été enlevés dans la bande de Gaza. 18 membres des forces de sécurité sont tombés au combat face aux terroristes. L'habitante de Kfar Aza, Liora Eilon, a perdu son fils Tal. Dans son discours prononcé lors de la cérémonie commémorative au kibboutz, la mère endeuillée a souligné que nous devons nous montrer dignes des défunts.
1: ביום שמחת תורה לא שרתה עלינו כל שמחה. ביום שמחת תורה נשרפנו, נחנקנו, נורנו, נרצחנו, נפצענו, נחטפנו, נעקרנו וטרם החלמנו. אנו המשפחות השכולות נותרנו חסרים, משוועים ליקירינו, יודעים שאינם עוד, מסרבים להאמין. בוכים את חסרונם, מנסים להתנחם בכל אלו שזוכרים אותם מקרוב, שיודעים את מי שהם היו ומכירים בחוסר המשווע שלהם.
0: Le jour de Simchat Torah, aucune joie n'a résidé en nous. Le jour de Simchat Torah, nous avons brûlé, nous avons étouffé, nous avons été abattus, assassinés, blessés, enlevés, déracinés, et nous n'avons pas encore guéri. Nous, les familles endeuillées, sommes restés incomplets, nous comparant à nos bien-aimés, sachant qu'ils ne sont plus, refusant d'y croire, pleurant leur absence, essayant de trouver du réconfort auprès de tous ceux qui se souviennent d'eux, de près, qui savent qu'ils étaient et reconnaissent leur manque irremplaçable. 3 ans après l'attaque du Hamas, environ 90% des habitants du kibboutz Nahal Oz sont déjà rentrés à la maison. Dans le podcast Adakatse, jusqu'au bout, avec Keren Neubach et Avishai Edri, rentrés au kibboutz avec ses 4 enfants, a témoigné du difficile dilemme parental.
2: אני לא מרגיש כאן שנעשה מספיק כדי להגן על הילדים שלי ולייצר כאן מציאות טובה יותר, בטוחה יותר. בחלק מהתחנות אמרתי לעצמי, אני לא אחזור אם לא תהיה ועדת חקירה ממלכתית, יסלקו את חמאס כריבון על הרצועה. גם אמרתי שאני לא אחזור לפני שיחזירו את החטופים. רק חלק מזה התממש, בכל זאת חזרתי, וברור לי שזה פשוט בגלל שיש כאן כוח מאוד חזק שמושך אותנו חזרה הביתה.
0: Je n'ai pas le sentiment qu'on en fait assez pour protéger mes enfants et créer ici une réalité meilleure et plus sûre. À un certain stade, je me suis dit, je ne reviendrai pas s'il n'y a pas de commission d'enquête officielle, si le Hamas n'est pas chassé en tant que souverain de la bande de Gaza. J'avais aussi dit que je ne reviendrai pas avant le retour des otages. Seule une partie de tout cela s'est matérialisée. Et pourtant, je suis rentrée. Et il est clair que pour moi, c'est tout simplement parce que nous avons une force très puissante qui nous tire de nouveau vers notre maison. En revanche, des dizaines de familles du kibboutz Nir Oz ont décidé de ne pas retourner au kibboutz et de s'installer au kibboutz Beit Nir. Dorin Reich Tzafrir, qui a survécu avec sa famille aux tentatives d'intrusion des terroristes dans la pièce sécurisée, le Mamad, a expliqué dans le podcast pourquoi elle a choisi de ne pas rentrer chez elle, où elle a pourtant élevé ses 3 enfants.
3: איזה שושבת אני אנחיל פה כאילו של עוד 30 שנה, הם ייפגעו עם הנכדים שלהם. נכון שהם יהיו בני 18, הם פתאום יגידו, אנחנו הולכים ליישב את המקום, אנחנו הולכים לגור. אני לא אגיד להם כלום, כי הם ברי דעה. פה הם חסרי עונים, אז אני צריכה להחליט בשבילם.
0: Nous avons décidé que c'était trop dur pour nous, que nous ne sommes pas capables de revenir. Mon cœur se déchire un peu plus à chaque fois que je réalise que la séparation approche. Je ne peux pas garantir à mes enfants et à moi-même que cela ne se reproduira pas. Et puis de la même manière qu'ils ont compté sur moi pour les aider en croyant qu'ici, ils étaient en sécurité et que tout irait bien. Au moment précis où j'avais besoin de ce « tout va bien », ce n'était pas le cas. Quel héritage vais-je leur transmettre ici ? Qu'ils soient blessés avec leurs propres petits-enfants dans 30 ans, ici ils sont impuissants et c'est donc à moi de décider pour eux. Le matin du 7 octobre, la famille Abu Harar a croisé la route des terroristes du Hamas au carrefour de Meitav. Fatima, l'épouse enceinte de Hamid, a été abattue et leur bébé qui l'accompagnait a été blessé. Dans un entretien accordé à Cannes sur Rechet Bet, Hamid déclare que ce massacre constitue une atteinte à la religion musulmane.

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1: Une bande de terroristes, de mercenaires à la solde de l'Iran. À qui s'adresse-t-il? En fin de compte, le Hamas qui tire sur une femme pieuse, mère de 9 enfants, une femme enceinte de 5 mois qui s'était levée pour la prière du matin pour aller travailler, pour conduire son mari au travail avec son bébé, avec 3 de ses garçons qui pourtant étudient le Coran à Ra'at. Ils savaient très bien sur qui ils tiraient. Ils ont tiré sur l'islam lui-même. Galia Khoshen, dont la fille Hadar a été assassinée au festival Nova, confie à Cannes qu'elle ressent une colère immense. Dans un entretien accordé à Uri Levy et Sharon Wexler, Galia Khoshen a déclaré qu'elle avait de nombreuses questions, mais pourtant aucune réponse.
2: אני רוצה לדעת האמת, ואני רוצה שיהיה תיקון, ואני רוצה שמי שאשם ישלם. בוודאי שיש כעס. אם איני הייתי יודעת שהיא הולכת למסיבה על הגבול, לא הייתי דואגת. למה? מבחינתי, על הגבול, זה המקום הכי בטוח, כי יש שם מלא צבא, לא? וזה לא היה ככה. ואני רוצה לדעת למה.
1: Je veux connaître la vérité. Je veux qu'il y ait une réparation. Et je veux que les coupables paient. Bien sûr que j'ai de la colère. Si j'avais su qu'elle allait à une fête près de la frontière, je ne me serais jamais inquiétée. Pourquoi ? Eh bien parce que pour moi, près de la frontière, c'est un endroit sûr, le plus sûr, puisqu'il y a plein de militaires là-bas, n'est-ce pas ? Eh bien ce n'était pas le cas. Et je veux savoir pourquoi. L'ancien otage Maxim Arkin déclare à Cannes que le gouvernement ne fait pas assez pour aider les otages libérés, les soldats souffrant de stress post-traumatique et leurs familles. Dans un entretien accordé à Tamar Almog et Ifat Glick sur Cannes, Maxim Arkin a raconté le combat quotidien face aux souvenirs douloureux.
3: זה יכול להיות איזשהו ריח, זה יכול להיות איזשהו צבע, זה יכול להיות איזשהו רעש, זה יכול להיות בזמן שאתה מנסה ללכת לישון, כן, ולהירדם, ואחרי שעות ושעות שעות אתה מצליח, ושתי שניות איזשהו גיהנום שוב מול העיניים שלך ואתה מתעורר.
1: Cela peut vous rattraper à chaque seconde. Ça peut être une odeur, ça peut être une couleur, ça peut être un bruit. Ça peut être au moment où vous essayez d'aller vous coucher. Oui, de vous endormir. Et après des heures et des heures où vous y parvenez, enfin, 2 secondes d'un certain enfer, et de nouveau, devant vos yeux, et vous vous réveillez. Yigal Cohen, le père de la soldate observatrice Hadar Myriam Cohen, tombée au poste militaire de Nahal Oz, exprime son amertume face au fait de ne pas avoir écouté les avertissements de sa fille et de ses compagnes, affirmant que l'écriture était pourtant sur le mur. Dans un entretien accordé à Khan Reshet Bet, Cohen a raconté que Hadar avait également partagé ses craintes avec sa famille.
4: כל פעם שואלים אותה מה קורה, או שהיא באה אלינו הביתה, היא מספרת לנו שצריכה להיות פשיטה. ואנחנו אומרים להדר, נו, מה עכשיו הסיפורים האלה? אתם שם, אין לכם מה לעשות, רק על פשיטות. ציפור לא יכולה להיכנס, זבוב לא יכול לעבור את הגדר הזה.
5: והיא מתעקשת?
4: והיא מתעקשת ואומרת שאמורה להיות פשיטה. ובדיעבד התברר שזה היה השיח שם. השיח של הבנות. הם רק לא ידעו באיזה משמרת זה יקרה.
1: Chaque fois qu'on lui demandait ce qui se passait, elle nous racontait qu'une descente, un raid devait avoir lieu. Et nous disions à Hadar, c'est quoi ces histoires de descente? Un oiseau ne peut pas entrer, une mouche ne peut pas traverser cette clôture. Et elle insistait, disant qu'un raid allait avoir lieu. Et rétrospectivement, il s'avère que c'était le sujet de la conversation là-bas. Le sujet de discussion des filles. Elle ne savait pas pendant qu'elle garde ça, que cela allait arriver. La cérémonie a commencé au parc Ayarkon. Elle a commencé avec une minute de silence. Dès la fin de cette minute de silence qui est observée par des dizaines de milliers de personnes, nous commencerons la traduction simultanée de cette cérémonie populaire qui est organisée au centre de Tel Aviv pour les familles des endeuillés et pour les personnes dans tout Israël. Nous commençons la cérémonie.

0: La cérémonie commence avec la chanson très connue du célèbre chanteur Arkady Douchin, Mioev Otach Yoter Mimeni, qui t'aime plus que moi, un hymne que beaucoup d'Israéliens connaissent depuis des dizaines d'années, une des chansons cultes qui fait la culture populaire israélienne et que qui a été choisie pour ouvrir cette cérémonie qui concerne toute une partie du peuple et qui parle à un enfant qui vient seulement de naître, à une petite fille qu'on accueille et que personne ne pourra prendre pourtant. Arkady Douchin qui a été choisi pour ouvrir cet entretien. On reviendra à cette cérémonie bien évidemment dès que les discours commenceront. Yonatan Shimriz, dont le frère Alon a été tué par erreur par des tirs de l'armée israélienne alors qu'il tentait d'échapper à ses ravisseurs, déclare à Cannes sur Rechet Bet qu'une journée de commémoration officielle ne suffit pas et qu'il est également nécessaire de tenir une cérémonie organisée par les familles.
1: חייב להיות אזכרה ממלכתית בתאריך העברי של ממשלת ישראל, של מדינת ישראל, זה חייב להיות. לא פחות חשוב מה שקורה פה. מה שקורה פה זה התארגנות אזרחית של עם ישראל. זה טקס שמומן על ידי עם ישראל, ובשביל עם ישראל, הוא נערך על ידי המשפחות. יש פה אנרגיות, אתם תרגישו את זה כשהמשפחות פה ימלאו את הכיסאות מקדימה, וכל הקהל ייכנס, אתם תרגישו פה אנרגיות אחרות.
0: Il doit y avoir une commémoration officielle à la date hébraïque par le gouvernement d'Israël, par l'État d'Israël. Ok, ce qui se passe ici n'est pas moins important. Ce qui se passe ici est une organisation civile du peuple d'Israël. C'est une cérémonie financée par le peuple et pour le peuple. Elle est organisée par les familles. Il y a ici des énergies, vous le sentirez lorsque les familles occuperont les sièges à l'avant et que tout le public entrera. Vous ressentirez ici d'autres énergies. Yonatan Shimriz qui s'exprimait au micro de Ron Benyamini et Mazal Moalem, la cérémonie commémorative nationale initiée par les familles et qui vient de débuter, a été, qui s'adresse effectivement au peuple. On va demander à Gabriel de remettre...
2: אני כאן, הלו, זו שלא הספיקה להיפרד, זו האוחזת בשבריר של סרטון, המראה שהוא חי, זו שהתעוררה בשבת וידיעת המוות נבטה בתוכה,
0: en parlant aux personnes qui n'ont pas eu la possibilité de sortir,
2: חסרות מנוחה, תרופות שינה,
0: celles qui n'arrivent plus à dormir, les mères,
2: לו יכלו
0: Si elles avaient pu seulement, elles auraient échangé leur place avec leur fils, avec leur fille, que ce soit pour la mort ou pour être, devenir un otage. Elles viennent me voir, une par une. Je les prends dans mes bras. Je prends dans mon corps leur culpabilité, leur manque, ce qu'elles doivent endurer.

l'entend dans la voix d'Arkady Dourkhin. L'émotion. Qui t'aime plus que moi? 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Jusqu'à quand seras-tu à moi? 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

un hymne évidemment à tous les enfants qui ont été assassinés ce jour-là. Ce jour de samedi, ce samedi, nous avons perdu tant, des familles, des amis, des maisons, des communautés entières qui ont été touchées. Les gens que nous aimons le plus, nous avons perdu notre sécurité et de la naïveté qui était en nous. Et notre cœur brûle. Et ce jour qui a mis Israël dans un ravin que nous ne connaissions pas. 1096 jours après. Et 1096 nuits de souvenirs. On se rappelle de ceux qui se

0: supplié qu'on les aide de leurs abris en feu et dans les abris à l'extérieur. Les messages désespérés, les appels à l'aide sont devenus la musique d'une vérité et d'une réalité que nous ne savons comment gérer. Ce soir, nous nous arrêtons pour rappeler et pour nous demander qu'est-ce qui nous est resté d'avant et qu'est-ce que nous cherchons à retrouver. Elisha Rabbi prend la parole. Ce soir, nous embrassons les personnes qui ont encore mal, les enfants qui se sont cachés dans les placards pendant des heures, ceux qui ont dû arrêter leur respiration et murmurer dans le noir, les pères et les mères qui ont défendu leurs enfants par leur corps et ceux qui se sont séparés par un simple SMS court. Les étrangers qui sont devenus des frères, qui ont partagé avec eux des derniers instants de vie, tous ceux qui ont défendu les Yishuvim, qui se sont présentés sans poser de questions pour défendre les guerrières et les guerriers qui apprennent aujourd'hui à revivre toutes les personnes mortes depuis le 7 octobre, mais qui sont restées malgré des humains, en leur nom et pour les prochaines générations, que nous rappellions que le ciel nous est tombé sur nous, et on se rappellera de tous, et nous n'oublierons jamais. C'est pour ça, public israélien, citoyens israéliens, ici en Israël et dans le monde, c'est grâce à vous que nous sommes ici. C'est une cérémonie du peuple créée par le peuple, faite pour le peuple. Nous nous rappellerons, nous pleurerons et nous espérerons ensemble.
1: Ido Yakir
0: va lire
1: Iskor,
0: faisant partie de l'équipe d'urgence du Kibbutz Magan. Le 7 octobre, lui et ses amis ont réussi à empêcher l'entrée des terroristes au Kibbutz. Deux d'entre eux sont morts, Ophir Yaron et Avi Fleischer. Que leur mémoire soit bénie.
2: Iskor Am Israël, et Banav Uvnotav, Anemanim Vamitsim, Anche Avoda Vashalom.
0: Israël, souviens-toi des âmes pures, de ses fils et de ses filles victimes des massacres du 7 octobre. Souvenons-toi de la pureté du cœur, de la beauté, de la candeur, de ceux qui sanctifient la vie. Souvenons-nous de nos frères. Ce sont des enfants purs, jeunes et adultes qui ont été enlevés et assassinés le septième jour par la main d'un ennemi cruel et sans pitié. Souvenez-nous du courage des citoyens et des membres des forces de sécurité et de secours qui ont risqué leur vie et ont mis en péril pour sauver des vies. Poursuivons leur œuvre sainte et que soit à jamais gravé dans nos cœurs et dans nos actes, nos héros tombés dans la fournaise de la bataille. Israël, souviens-toi, fier de sa descendance, et pleure sur la splendeur de ses héros, quand la terre abrite et consacre le vœu et le dénouement de ceux qui sont tombés dans la bataille terrible. Qu'il reste à jamais serré dans le cœur d'Israël, de la génération en la prochaine génération.
2: 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אנשי כוחות הביטחון וההצלה ואת האזרחים שחשו מרחבי הארץ לעזרת אחיהם המותקלים ונפלו בשדה הקטל. נזכור את כל יושבי הספר, את האזרח והחייל, את הגר והתושב והאורח, שבגופם היו לנו לגבול. יהיו חללי השבת השחורה, חתומים בלב ישראל, לדור דור. נאמץ לליבנו את החיים, שורדי התופת וניצולי מעשי הזוועה. את הילדות והילדים שגדלו בצל הר געש, ונקלעו לתופת המתפרצת, את הפצועות והפצועים בגוף ובנפש, את היתומות והיתומים almanot 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
0: La prière du Iskor qui s'adresse évidemment à tous ceux qui ont perdu la vie, à ceux qui ont donné leur corps pour devenir la frontière et le bouclier pour sauver les Yishuvim et les civils qui étaient enfermés chez eux. Nous ne nous tairons pas, nous ne nous reposerons pas jusqu'à ce qu'Israël revienne sur sa terre en sécurité et en paix pour toutes les générations.
3: Kaddish, met Rav Benny Kalmanzon, achiv shel Elchanan Kalmanzon, zichro livracha.
0: La prière du Kaddish sera dite par le rabbin Benny Kalmanzon, le frère d'Elchanan Kalmanzon, son frère, qui est tombé pendant le combat de Be'eri.
4: אני עומד כאן בשם בני אלחנן שקפץ ונלחם ונפל עבור בני עמו ועל קידוש השם. אני נמצא כאן למען אחדות
0: בעם, למען
4: ההתגברות על המחלוקות,
0: pour que nous mettions nos différends de côté et que nous trouvions l'unité entre nous,
4: על הטוב
0: et la guerre
4: בעולם.
0: Pour le bien et contre
4: le bien.
0: Notre mission, c'est la mission du peuple juif, c'est de réparer le monde.
4: Une victime
0: en Israël. C'est comme tout un bataillon qui tombait. C'est ce que Shai Agnon disait.
4: Pour la sanctification de Dieu.
0: Et c'est pour ça que nous donnons ce Kaddish sur et nous prions pour ceux qui sont tombés pour la sanctification de Dieu. Pour que le manque s'arrête et que les dommages aussi s'arrêtent. Nous sommes les guerriers de la lumière pour sanctifier le nom de Dieu. Demande à ceux qui peuvent de se lever pour le Kaddish. Que le nom grand et sanctifié soit magnifié et sanctifié dans le monde qu'il a créé selon sa volonté. Qu'il établisse son règne, qu'il fasse fleurir son salut et qu'il rapproche la venue du Messie de notre vivant et de nos jours et du vivant de toute la maison d'Israël rapidement et dans un temps proche. Que son grand nom soit béni à jamais et dans tous les temps. Que soit béni, loué, glorifié, exalté, magnifié, honoré, élevé et célébré le nom du Saint, béni soit-il, au-dessus de toutes les bénédictions, de tout chant, de toute louange et de toute consolation qui sont prononcées dans le monde. Que règne une grande paix du haut des cieux et la vie sur nous et sur tout Israël. Celui qui a établi la paix dans ses hauteurs, qu'il établisse la paix sur nous et sur tout Israël.
4: Amen.
0: Une prière qu'on peut considérer comme la prière des morts, alors qu'elle ne prononce que la sanctification de Dieu, la venue de la paix, de l'unité et de la venue du calme, de l'accalmie. Le président de l'État, Yitzhak Herzog, a déclaré cet après-midi lors de la cérémonie précédente, celle de la commémoration annuelle à la mémoire des victimes du massacre du 7 octobre sur le site Nova Areim, que la contradiction poignante entre l'expérience de la figuration du temps dans le deuil et le mouvement obstiné de la vie accompagne notre existence jusqu'ici.
5: למספד, מקום בו צעירות וצעירים יפהפיים, ובכלל, אנשים יפים, חופשיים, רוקדים, גם בחלוף 3 השנים, עדיין קשה לתפוס איך נלקחו מאיתנו, ברשעות ובברבריות, פניהם הקורנות הטובות, האהובות, ותנועת החיים החזקה הזאת שהייתה בהם.
0: Et nous nous tenons encore ici, ensemble, en ce lieu terrible où la danse s'est changée en deuil. Un lieu où de magnifiques jeunes filles et garçons, et des gens magnifiques en général, libres, dansant même après 3 années, il est encore difficile de concevoir comment leur visage radieux, bon, aimé, et ce puissant mouvement de vie qui les habitait, nous ont été arrachés avec tant de cruauté et de barbarie. Rachel Edry, devenue la célèbre Rachel Dofakim pour avoir fait preuve d'un sang-froid extraordinaire en servant le café et en bernant durant 20 heures les terroristes qui la séquestraient avec son mari David, se confie sur l'épreuve de l'après. Si elle est entrée dans la mémoire collective comme un symbole national de résilience et d'héroïsme, sa vie personnelle a basculé 4 mois plus tard avec le décès tragique de David, brisé par le traumatisme, et qu'elle pleure encore chaque nuit dans leur maison. Malgré la douleur et la solitude, elle a fait le choix courageux de regagner son foyer rénové pour ne pas offrir aux terroristes une victoire posthume et pour préserver la cohésion de sa famille. Entretenant le souvenir des miracles qui leur ont sauvé la vie grâce à sa foi inébranlable, à la thérapie et à l'amour indéfectible de ses enfants, elle admet toutefois étouffer une immense rancœur face aux failles de l'État de 7 octobre, tout en lançant un vibrant appel à l'unité nationale pour panser les plaies du pays. Une étude menée par l'Institut Myers-JDC Brookdale et la caisse d'assurance maladie Clalit révèle qu'un Israélien sur 5 déclare ne pas avoir encore retrouvé un fonctionnement pleinement normal depuis le 7 octobre 2023. Le professeur Ran Balitzer, directeur de l'Institut de recherche de Clalit, a présenté ces données.
6: אחת מכל 3 נשים צעירות מדווחת על פגיעה משמעותית בתפקוד על רקע נפשי. זה מתחבר לכך שאחד מכל 7 מ-70 סיפר שהוא או בן משפחתו היה מעורב אישית באירועי 7 לאוקטובר. בהשוואה בינלאומית זה פי 3 ויותר מאסון התאומים.
0: Une jeune femme sur 3 signale une altération significative de son fonctionnement pour des raisons psychologiques. Cela fait écho au fait qu'un Israélien sur 7 a indiqué que lui-même ou un membre de sa famille avait été personnellement impliqué dans les événements du 7 octobre, ce qui représente, en comparaison internationale, plus de 3 fois l'impact des attentats du 11 septembre. Le ministre français des Affaires étrangères, Jean-Noël Barrot, est arrivé en visite privée en Israël aujourd'hui pour participer aux commémorations du massacre du 7 octobre. Barrot s'est rendu sur la place des otages à Tel Aviv et a participé à la cérémonie commémorative du festival Nova. Chose inhabituelle, il n'a rencontré aucun responsable israélien, y compris le premier ministre Netanyahou ou même son homologue des Affaires étrangères, Gideon Saar. Du côté français, on a tenu à souligner qu'il s'agit d'une visite privée et non politique. En France, ce 3e anniversaire du massacre du 7 octobre a été marqué par des rassemblements anti-israéliens et pro-palestiniens dans un climat de vive tension. À Paris, malgré l'interdiction initiale de la préfecture de police prise à la demande du ministre de l'Intérieur, le tribunal administratif a finalement suspendu l'arrêt préfectoral après un recours du collectif Urgence Palestine autorisant la tenue de la manifestation. On va revenir à présent à la cérémonie du parc Ayarkon. En plein milieu du chaos, alors que les pick-up blancs et les émissions en live où on voyait les familles en train de se faire massacrer, nous avons connu des héros qui ont compris que si ce n'était pas eux, c'était foutu, c'était leur responsabilité. Sans avoir reçu d'ordre, ils sont allés de maison en maison pour sauver les familles qui se trouvaient dans leurs abris. Ils sont allés voir les policiers, pas parce qu'ils ont voulu se sentir des héros, mais ils savaient que c'était ce qu'ils devaient faire. Commandant Ido Shani, du Nahal, il était responsable de la frontière Kerem Shalom Soufa à 6h43, après la première rafle de missiles. Voici ce qu'il a dit. Nous sommes en guerre. Nous sommes en guerre, je le répète. Tout le monde doit aller défendre et tuer autant de terroristes que possible. Bonne chance à tous. Quelques instants plus tard, pour aller aider près de la du kibbutz Soufa. Il a été pris dans une embuscade de terroristes et il a été tué sur le champ. Que sa mémoire soit bénie. En même temps, le capitaine Sar Saoudian, commandant d'une batterie de dômes de fer, essaye de diriger une attaque de milliers de missiles. Alors que les antimissiles étaient terminés, elle savait qu'il fallait prendre son arme et aller sur le chemin pour se battre elle-même. Nous sommes devant un jardin d'enfants. La jeune fille explique que c'est le Gan, le jardin d'enfants où elle a rencontré Sahar, là où elles se sont connues. Nous étions trois filles, Sahar, Ronnie et moi-même. Et c'est comme ça que notre amitié et notre lien a commencé. On était amis depuis le jardin d'enfants. Des photos qui défilent. Elle rentrait dans la pièce et tout le monde savait qu'elle était là. Elle était toujours présente. Son sourire, sa force. On voit des photos de Sar Saïdian, sa mémoire soit bénie. Tous ces scénarios courent dans ma tête. Qui était là devant elle? Qui c'est qui l'a tuée? Qu'est-ce qu'elle a vécu? Et elle savait lorsqu'elle partait. C'est fou. Elle a dit, elle nous l'a écrit, je vais dans un endroit où je sais qu'il y a des terroristes. J'espérais juste... J'espère seulement qu'elle n'a pas compris. J'appelle ma mère. Qu'est-ce qui se passe? Et elle commence à pleurer. C'est tout. Il a fallu 3 jours pour que ses parents apprennent la réalité. On aurait dû en voir d'autres. C'est pas logique que nous sommes ici et pas elle. Si j'avais encore une minute pour la rencontrer, je pense que je lui ferais un énorme câlin. Et je la remercierais pour ce qu'elle a fait. Le 7 octobre, elle est allée se battre avec son arme. Elle avait 21 ans. Sar Saoudian. Sa famille est présente, évidemment.

0: Le maire de New York, Zohan Mamdani, a publié un message à l'occasion du 7 octobre dans lequel il a souligné les crimes de guerre abjects du Hamas et exprimé sa solidarité face au deuil suscité par cette perte insondable, tout en condamnant également ce qu'il a qualifié de génocide en cours à Gaza. 3 ans plus tard, nous devons refuser d'accepter un monde où l'occupation et l'apartheid perdurent et où les crimes de guerre bénéficient de l'impunité, a-t-il déclaré. Des propos rapportés par notre correspondant Nathan Gutman. À Gaza, l'armée de défense israélienne indique que le Hamas continue d'exploiter les hôpitaux et les infrastructures médicales dans la bande de Gaza à des fins terroristes. La nuit dernière, 2 terroristes du Hamas ont été repérés sortant de l'hôpital Kamal Adwan situé dans le nord de la bande de Gaza. L'un d'eux a posé des explosifs sortis de l'hôpital dans la zone de la ligne jaune dans le but de porter atteinte aux forces de Tsahal. Immédiatement après leur identification, Tsahal a frappé et éliminé les 2 terroristes en question. Selon l'armée, le second terroriste était un sniper de la branche armée du Hamas qui se faisait passer pour un agent de protection civile dans l'enclave. Le porte-parole de Tsahal déclare que ces derniers temps, les terroristes ont promu des projets d'attentats depuis l'hôpital et ont œuvré à la reconstitution du Hamas tout en violant systématiquement l'accord de cessez-le-feu et en mettant en danger la population civile. Par ailleurs, les forces de Tsahal et de la police des frontières ont détruit aujourd'hui dans le village de Bidou la maison du terroriste qui a commis le mois dernier l'attentat près de Neve Tzouf, au cours duquel Netanel Choukroun, le réserviste franco-israélien, a été assassiné. En parallèle avec la démolition du domicile du terroriste, les forces de sécurité ont mené des raids contre des cibles terroristes et ont arrêté, entre autres, des dizaines de personnes recherchées ayant exprimé leur soutien au massacre du 7 octobre. Le porte-parole de l'armée a indiqué que les troupes ont également détruit des monuments incitant au terrorisme et glorifiant des terroristes à travers toute la Judée-Samarie. Le Hezbollah a reçu 200 millions de dollars de l'Iran sous prétexte que ces fonds aideraient les Libanais déplacés de chez eux en raison de la guerre avec Israël. C'est ce qu'a rapporté l'agence de presse Reuters, citant 2 sources proches du dossier de transfert de fonds. L'organisation a reçu cet argent en espèces le mois dernier, en dépit de la forte pression économique américaine exercée sur l'Iran. C'est ce qu'ont précisé les sources. Les intermédiaires ayant acheminé l'argent ont perçu une commission de 20%, un taux qui reflète les risques inhérents à toute collaboration avec l'organisation. Un responsable du Hezbollah a confirmé qu'une somme d'argent conséquente avait été obtenue et qu'un plan pour sa distribution serait publié dans les prochains jours, sans toutefois en préciser l'origine. Le Hezbollah qui par ailleurs continue d'opérer dans les zones pilotes du sud du Liban, bien que dans une moindre mesure et sous couvert civil. Notre journaliste Roïka Essa a rapporté dans l'édition du journal du soir que l'organisation terroriste tente de collecter des renseignements par l'intermédiaire d'agents d'acteurs locaux et de s'imploter dans ces secteurs tout en profitant de la réticence de l'armée libanaise à l'affronter. Un responsable politique libanais opposé au Hezbollah a déclaré à Cannes que l'État libanais ne remplit pas ses obligations. Je cite « Si partout où Israël se retire, le Hezbollah s'installe, eh bien cela montre à quel point la question du désarmement du Hezbollah est cruciale avant même le retrait israélien. »
1: Israël Chana et Khavirto Shachaf Meofakim yotzim letioul im hakelev Marley.
0: Ce matin-là, ils sortaient avec leur chien Marley à Ofakim. Lorsqu'ils entendent les premières sirènes, ils courent chez eux. Israël, qui était un homme de sécurité, rentre vite prendre son arme, laisse Shachaf et sa famille derrière. Israël, avec seulement un seul magazine, se bat seul dans un combat héroïque. Et c'est là qu'il perd la vie. Ce combat a réussi à empêcher les terroristes de se rapprocher des autres maisons à Ofakim. Il a été assassiné le jour de son 30e anniversaire. Que son souvenir soit béni. On voit ici la photo d'Israël qui a perdu la vie le jour de ses 30 ans. Voilà où a été enterré Shachaf, dans son cimetière. C'est maintenant la dernière adresse. Et tu n'en auras plus d'autres. C'est là que sont enterrés tes rêves Et c'est là qu'il y a notre perte. Mais je ne veux pas me rappeler de toi que par rapport à cet endroit. Je veux me rappeler comment tu as vécu, ton grand sourire, ta joie de vivre, ton frère, le frère et le fils fabuleux que tu étais. C'est là que tu as entré et que tu as amené avec toi de la lumière. La dernière nuit, nous avons fêté tes 30 ans. Shachaf, toi et moi, nous avons dansé, nous avons chanté, nous avons ri, nous t'avons félicité et nous t'avons souhaité le meilleur du monde. Quelques heures plus tard, tu étais devant les terroristes, seul, avec une seule arme, avec un seul magazine et 15 balles. Nous nous écrivons et tu ne me réponds plus. Tu étais occupé, occupé à être un héros. Sur la tombe, nous avons écrit: personne n'oubliera ton grand sourire. Et maman dit ça mieux que tout le monde. Dieu nous t'a donné et à 30 ans, il t'a repris. Israël, mon frère, tout le monde parle de ce héros que tu as été ce même matin. Mais moi, c'est mon frère qui me manque. Et toute la vie qu'il y avait devant toi. Et comme ce qu'il a écrit sur ta tombe, toi tu as une place ici. Et toi tu as un endroit pour nous. À la ligne 17. Au cimetière d'Ofakim. Il est des blessures que l'on voit tout de suite, et il est des blessures que l'homme ramène chez lui, et personne ne voit qu'elles sont là. Le travail saint, on paye un prix très fort. On peut enlever son uniforme, se laver les mains et rentrer chez soi, mais on ne peut pas effacer les blessures de l'âme. Au camp Shura, il y a eu des hommes et des femmes qui ont vu des images, des terreurs que personne ne devrait voir et que l'on ne peut même pas imaginer, des soldats et des soldates, des policiers et des policières, des personnes du Magen David Adom, de Zaka, et beaucoup de volontaires. Tous se sont occupés et ont aidé des centaines de familles à trouver un peu de réconfort et pouvoir refermer la boucle. Mon premier souvenir, c'était tout le monde veut faire beaucoup, mais il y a 12 heures de travail et c'est très difficile de faire de l'ordre. Des souvenirs très durs. Des enfants qui sont allés à la fête, qui étaient encore beaux et qui étaient encore décorés. Sont arrivés des sacs dans des camions de refroidissement avec des gens morts dedans, des soldats, des civils. C'est le pire, la brutalité, la monstruosité. C'était très dur. On ouvre un sac, on essaie de comprendre ce qu'on y voit. Est-ce que c'est des morceaux ou est-ce que c'est un corps? Parfois on voit deux personnes jointes à cause du feu. Et parfois on doit faire comme un puzzle. On doit savoir à qui est ce bras, à qui est cette jambe. On ne peut pas voir un enfant sans penser à ton petit-fils. C'est impossible. J'avais le sentiment qu'ils étaient tous les miens, et ça le rend encore plus dur. Ça rend le travail encore plus dur.
2: מתישהו בקיץ שעבר בטיול לחול עם אשתי.
0: אה, ממש לוסקו ג'טי, אל טרנג'ה avec ma femme.
2: היה מאוד קשה. פגעתי באשתי בלילה ופגעתי בעצמי.
0: J'ai blessé ma femme, je me suis blessé moi-même.
2: התאהבתי במקום הזה.
0: Je suis arrivé dans un endroit où on s'est occupé de moi. Et j'ai trouvé des gens fabuleux qui m'ont aidé.
3: שהכאב של כולנו.
0: Moi je me suis j'ai senti que la douleur était celle de nous tous et la catastrophe de nous tous.
2: זה פצע.
0: C'est une blessure que je ne pense pas qu'il pourra guérir.

des images terribles de ces camions avec les sacs transportant les corps des victimes que l'on voit maintenant sur l'écran. Les volontaires qui ont évidemment travaillé 24 heures sur 24 pour pouvoir faire la reconnaissance de tous ces corps. Les vols prévus demain pour rapatrier les Israéliens depuis Dubaï ont été annulés. Ophir Alperine, notre correspondante, rapporte que l'autorisation d'exploiter des vols israéliens à destination de Dubaï était valable jusqu'à hier et des efforts sont actuellement menés pour la renouveler auprès des autorités émiraties. Demain devait être le dernier jour de l'opération de rapatriement des Israéliens. En parallèle, le ministère des Transports s'efforce d'accélérer l'octroi de l'autorisation pour la reprise des vols réguliers des compagnies aériennes israéliennes vers Dubaï. Mali et Liel Yalomi, la mère et la fille portées disparues depuis 2 mois après un mystérieux périple à l'étranger qui avait suscité de vives inquiétudes et des recherches internationales, sont rentrées aujourd'hui en Israël. Les deux femmes ont atterri cet après-midi à l'aéroport de Ben Gurion en provenance d'Athènes et n'ont fait aucune déclaration à la presse. Leurs proches ayant indiqué qu'elles souhaitaient désormais se reposer et tenter de se reconstruire. Leur disparition survenue en août dernier et qui avait un temps fait craindre un incident sécuritaire serait liée à des difficultés financières, selon les investigations. Par ailleurs, des informations erronées circulant plus tôt dans la journée les avaient faussement dites arrêtées en Namibie, avec de faux passeports, alors qu'il s'agissait en réalité de 2 ressortissantes iraniennes. C'est en fait passé pour des Israéliennes. On va quand même, avant de reprendre la cérémonie, annoncer une nouvelle qui est plutôt vraiment une très très bonne nouvelle. Nous vous annoncions la semaine dernière que le fils de l'ambassadeur d'Israël aux États-Unis avait été grièvement blessé et qu'il était entre la vie et la mort. Eh bien, Yehiel Leiter, l'ambassadeur d'Israël aux États-Unis, annonce aujourd'hui, et ça c'est vraiment quelque chose qui peut mettre un petit peu de baume au cœur, il évoque lors de cette cérémonie internationale organisée à Jérusalem pour commémorer le 7 octobre l'état de santé de son fils Neria, blessé dans l'attentat au checkpoint sur la route 443. Il y a environ 2 semaines. Leiter déclare « Neria souffre toujours de graves blessures à la tête, mais ces derniers jours, il a commencé à respirer par lui-même. Il n'est pas complètement conscient. Nous nous battons ici pour notre existence. Nous sommes certains que le Saint béni soit-il entend nos prières et les vôtres. Et nous avons besoin de vous et de vos prières. Et c'est comme ça que nous vaincrons. » Avant de nous séparer, nous reviendrons pendant les quelques instants qui nous restent lors de cette édition particulière aujourd'hui, de cette édition spéciale, de cette cérémonie. Nous reviendrons vers la cérémonie officielle qui se déroule toujours au parc Ayarkon, en présence de personnalités, évidemment, de toutes les familles endeuillées et en présence de beaucoup d'otages revenus de Gaza, en présence d'ailleurs de Eli Sharabi qui co-anime cette soirée avec Shani Cohen, l'actrice. Et nous serons bientôt de retour vers le parc Ayarkon dès que la chanson se termine. On revient au parc Ayarkon. Ce samedi, les terroristes n'ont eu pitié de personne. La haine dominait. Chaim Ben Arié, que tout le monde connaissait comme le Chaim des enfants, celui qui conduisait les enfants au Gouch Katif. Il travaillait avec son père et son frère et c'est lui qui était dans le Yishuv Bédouin de Saoudia. Ils ont reçu une demande de prendre vite leur bus pour aller rapatrier un maximum de personnes. Des mondes différents qui se sont rencontrés dans le drame. Carmel Katif. On voit le kibbutz Reim. Chaim était, il était chauffeur, c'est lui qui amenait les enfants, c'est ce qu'il voulait faire.
Nous avions des enfants, 8 enfants, de 16 à 32 ans. Abed avait 10 enfants. Et il conduisait les enfants, des enfants des autres, dans toute la région du sud, entre Dimona et la mer morte. Le 7 octobre, Simchat Torah, je me réveille tôt. Et j'entends un premier boom dehors. Et le samedi, vers 6h, on lui a appelé. Le groupe qu'il avait l'habitude de prendre dans son bus lui ont dit: viens vite nous chercher. Nous avons beaucoup de gens qui sont réservistes. Quant à Abed, il a dit: je sais que c'est dangereux, mais il faut que j'aille les chercher. Et de l'intersection, il a priori reconnu le danger. Et c'est là qu'ils se sont mis à lui tirer dessus. Abed n'a plus répondu à son téléphone. Je lui dis: Chaim, n'y va pas, s'il te plaît, tu sais pas ce qu'il y a ici. Il m'a dit: mais ils ont besoin de moi, il faut que j'y aille. C'était sa manière. Et c'est là qu'il a vu des corps et des voitures sur le côté. Mes frères sont arrivés et ont vu le corps de notre frère sur le côté, dans sa voiture. À 5h30, Chaim est rentré en pleurs. Il m'a dit: Irit, les enfants sont à moitié nus, ils sont ensanglantés. Il y a une odeur de sang et de brûlure. Et il a dit: et pendant 2h30, personne ne pleurait, personne ne parlait. Et je ne pouvais pas les aider. C'est ça qui lui a fait le plus de mal. Et Chaim s'est suicidé juste après. Il n'a pas pu supporter la douleur. Quant à Abed, il a été assassiné sur la route 232. Abed El Rayam Nassarin. On va terminer cette édition spéciale avec une bonne nouvelle sportive, parce qu'il faut aussi en parler. En judo, cette fois, une performance remarquable pour l'Israélienne Kerem Primo, qui décroche la médaille d'argent au championnat du monde. Notre journaliste Liane Vildao rapporte que Primo, âgé de 21 ans, s'est incliné en finale face à la japonaise Haruka Kaju, qui est première mondiale de la catégorie. Et on termine malgré tout cette édition spéciale avec les prévisions météorologiques pour demain, à partir de demain et jusqu'à samedi. Une nouvelle hausse des températures est attendue, principalement en montagne et à l'intérieur du pays. Il fera plus chaud qu'à la moyenne saisonnière. Les maximales pour demain: à Jérusalem 26 degrés, à Tel Aviv 28, à Haïfa 27, à Be'er Sheva 29 et jusqu'à 32 degrés demain midi à Eilat. Il est 21h59, c'est la fin de cette édition spéciale du 7 octobre 2026, 3 ans jour pour jour après le début de cette guerre qui a fait, comme je vous le disais, 2117 morts, et beaucoup d'autres victimes qui sont encore des blessés dans le corps et des blessés dans leur âme, mais un peuple qui relève toujours la tête. Merci beaucoup à Gabriel Cohen pour son travail en technique. Au micro, c'était Yael Bornstein qui vous propose de garder le sourire et de ne pas céder au terrorisme, et au contraire de relever la tête. Merci à toutes et à tous. Demain, avec, espérons-le, de meilleures ondes sur les ondes de Cannes en français. Merci à toutes et à tous d'avoir suivi cette édition spéciale, et à demain. Shalom depuis Jérusalem. 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